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1: Bonjour, bonjour à tous. 14 concurrents âgés de 6 ans, rendez-vous sur les 2875 mètres du prix de Romainville à l'occasion du Quintet Plus de ce samedi 11 juillet 2026. L'allocation sera de 46 000 euros et le départ prévu vers 15h15. En tête de notre sélection, le 8 Knockout à ne surtout pas condamner sur sa dernière disqualification. Il convient de le racheter en confiance, il peut l'emporter. Celui du 14 Knock Ever bénéficiant d'un engagement en or. Le 10 Karma TJ sur la montante actuellement. Le 11 King d'Hermès préparé avec le plus grand soin pour cette épreuve visée. Enfin le 9 King Babel confirmé en pareille société. Elle complétera notre sélection. Une sélection que vous pouvez retrouver sur ma chaîne YouTube Tom Kazak, les pronostics hippiques avec mes dernières minutes. Donc notre choix aujourd'hui. Premier le 8, Knocked Out. Second le 14, Kno Ever. Troisième le 10, Karma TJ. Quatrième le 11, King d'Hermès. Cinquième le 9, King Babel. Le second choix, le 13, le 3. Hélas, et à vous la fortune!

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1: 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Prenez de la hauteur en toute sécurité grâce à la grimpe d'arbres, puis laissez parler votre créativité lors d'un atelier de vannerie d'osier. Accompagné par les sauvageons, réalisez un mobile en spirale à suspendre dans votre jardin. Samedi 18 juillet de 10h à 18h au jardin public de Nozay, journée conviviale et festive. Structure gonflable, jeux et animations rythmeront cette journée placée sous le signe de la convivialité. Tout au long de l'après-midi, découvrez cirque et pique de la compagnie Mister Alambic.
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0: 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Il est 7h.
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2: Bonjour à tous, la chaleur s'intensifie en France. Météo France place 24 départements en vigilance rouge canicule à partir de ce samedi midi, tandis que 59 autres restent en vigilance orange. Les températures pourront atteindre 35 à 38 degrés avec des pointes jusqu'à 39 degrés dans le Val-de-Loire. Cet épisode de forte chaleur devrait durer au moins jusqu'au milieu de la semaine prochaine. Face à cette situation, le gouvernement annonce le déclenchement du plan Orsec chaleur extrême dans les départements concernés par la vigilance rouge. Les autorités appellent la population à limiter les efforts, à s'hydrater régulièrement et à prendre des nouvelles des personnes les plus fragiles. Le tribunal correctionnel de Paris a prononcé la première condamnation depuis le début du scandale de violences sexuelles dans le secteur périscolaire. 18 mois de prison avec sursis contre un animateur qui a été reconnu coupable d'agression sexuelle sur un enfant dont il avait la charge dans un centre de loisirs. L'Égypte et le Qatar ont appelé les États-Unis et l'Iran à relancer les négociations après une reprise des hostilités cette semaine entre les deux pays ennemis. Lors d'une conversation téléphonique, le chef de la diplomatie égyptienne Bader Abdelati et son homologue qatari Mohamed Ben Abdelrahman Al Thani ont escorté tous les partis à privilégier la voie de la diplomatie et du dialogue, selon un communiqué du Caire. Un mot de football et la Coupe du Monde. L'Espagne affrontera la France mardi prochain, jour de fête nationale. La Roja s'est imposée contre la Belgique à Los Angeles hier soir 2-1. Au programme ce soir à 23h, la Norvège, révélation du tournoi, affronte l'Angleterre. Et puis un mot de cyclisme, le Belge Tim Merlier a remporté hier la 7e étape du Tour de France qui s'est achevée au sprint à Bordeaux. Le Slovène Tadej Pogacar, qui a passé une journée tranquille, conserve son maillot jaune. Au programme ce samedi, 182 km entre Périgueux et Bergerac pour la 8e étape. Un parcours une nouvelle fois conçu pour les sprinteurs. Fin de cette édition, très bonne journée à tous.
3: L'horoscope. Et en ce samedi 11 juillet, bonne fête aux Benoît, les Béliers, célibataires, vous manquez d'assurance. Taureau, rien ne pourra vous faire changer de cap aujourd'hui. Les Gémeaux, même si de petits accrochages se produisent avec votre partenaire, ils ne porteront pas à conséquence. Les Cancers, il y aura des retards, des erreurs à rattraper, de quoi vous mettre les nerfs en boule. Et les Lions, vous n'accédez pas encore au bonheur sentimental parce que vous y mettez de la mauvaise volonté. Les Vierges, si vous ressentez le besoin de vous isoler pour surmonter les difficultés, n'hésitez pas. Pas. Balance, il est temps de prendre conscience de votre valeur. Les Scorpions, votre sens de la famille sera aiguisé. Sagittaire, si vous êtes en couple depuis peu de temps, vous serez focalisé sur votre bonheur et l'organisation de votre nouvelle vie. Les Capricornes, vous ferez passer vos enfants en premier. Les Verseaux, armez-vous de courage pour faire face aux obstacles qui vont jalonner cette journée. Enfin les Poissons, vous avez toujours l'impression que les personnes qui vous attirent sont trop bien pour vous. Allez, bonne journée.

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1: Bonjour, bonjour à tous. 14 concurrents âgés de 6 ans ont rendez-vous sur les 2875 mètres du prix de Romainville à l'occasion du Quintet Plus de ce samedi 11 juillet 2026. L'allocation sera de 46 000 euros et le départ prévu vers 15h15. En tête de notre sélection, le 8 Knockout à ne surtout pas condamner sur sa dernière disqualification. Il convient de le racheter en confiance, il peut l'emporter. Suivi du 14 Knock Ever, bénéficiant d'un engagement en or. Le 10 Karma TJ sur la montante actuellement. Le 11 King d'Hermès préparé avec le plus grand soin pour cette épreuve visée. Enfin le 9 King Babel confirmé en pareille société. Elle complétera notre sélection. Une sélection que vous pouvez retrouver sur ma chaîne YouTube Tom Kazak, les pronostics hippiques avec mes dernières minutes. Donc notre choix aujourd'hui. Premier le 8, Knocked Out. Second le 14, Kno Ever. Troisième le 10, Karma TJ. Quatrième le 11, King d'Hermès. Cinquième le 9, King Babel. Le second choix le 13, le 3. Hélas, et à vous la fortune.

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0: 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Il est 8h.
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2: Bonjour à tous, la chaleur s'intensifie en France. Météo France place 24 départements en vigilance rouge canicule à partir de ce samedi midi, tandis que 59 autres restent en vigilance orange. Les températures pourront atteindre 35 à 38 degrés avec des pointes jusqu'à 39 degrés dans le Val-de-Loire. Cet épisode de forte chaleur devrait durer au moins jusqu'au milieu de la semaine prochaine. Face à cette situation, le gouvernement annonce le déclenchement du plan hors sec chaleur extrême dans les départements concernés par la vigilance. Rouge. Les autorités appellent la population à limiter les efforts, à s'hydrater régulièrement et à prendre des nouvelles des personnes les plus fragiles. Une semaine après l'explosion qui a visé un oligarque ukrainien à Monaco, l'enquête se poursuit. Le procureur général de Monaco, Stéphane Thibault, indique que toutes les pistes restent à l'étude. L'attentat survenu le 29 juin dernier avait fait 3 blessés, 2 personnes ont été arrêtées. En parallèle, un nouveau rebondissement, la femme soupçonnée d'avoir organisé cette tentative d'assassinat à l'explosif a été retrouvée morte en Ukraine. Selon les autorités, elle présentait des blessures par balle à la tête. Les circonstances de son décès restent elles aussi à éclaircir. Le tribunal correctionnel de Paris a prononcé la première condamnation depuis le début du scandale de violences sexuelles dans le secteur périscolaire. 18 mois de prison avec sursis contre un animateur qui a été reconnu coupable d'agression sexuelle sur un enfant dont il avait la charge dans un centre de loisirs. Saisie record au port du Havre, les douanes ont intercepté fin juin 2,5 tonnes de résine de cannabis dissimulé dans des caissons métalliques à l'intérieur d'un conteneur en provenance du Sénégal. La marchandise est estimée à près de 20 millions d'euros. Selon les douanes, cette prise est plus de 6 fois supérieure à l'ensemble des saisies de cannabis réalisées par voie maritime durant toute l'année 2025. Une enquête est en cours pour identifier les responsables de ce trafic. Elle est de retour. Ségolène Royal a annoncé sa volonté de se présenter à la primaire fermée de l'espace socialiste qui aura lieu à l'automne. Une formule finalement retenue par les militants du Parti Socialiste jeudi soir. Candidat également à la présidentielle, Raphaël Glucksmann n'a toujours pas pris sa décision sur une potentielle participation au processus. À l'international, des personnes piégées dans les flammes, à bord de leur voiture, mortes, asphyxiées et d'autres grièvement brûlées. En Andalousie, dans le sud de l'Espagne, un feu ravage une forêt près d'Almeria depuis jeudi. Pour l'heure, 12 personnes sont mortes, selon les chiffres diffusés par les autorités. 23 personnes sont toujours portées disparues. L'Égypte et le Qatar ont appelé les États-Unis et l'Iran à relancer les négociations après une reprise des hostilités cette semaine entre les deux pays ennemis. Lors d'une conversation téléphonique, le chef de la diplomatie égyptienne Bader Abdelati et son homologue qatari Mohamed Ben Abdelrahman Al Thani ont escorté tous les partis à privilégier la voie de la diplomatie et du dialogue, selon un communiqué du Caire. Un mot de football et la Coupe du Monde. L'Espagne affrontera la France mardi prochain, jour de fête nationale. La Roja s'est imposée contre la Belgique à Los Angeles hier soir de Buzyn. Au programme ce soir à 23h, la Norvège, révélation du tournoi, affronte l'Angleterre. Coupe du Monde toujours, M6 modifie sa programmation pour la demi-finale le 14 juillet. Après le succès d'audience du quart de finale des Bleus, suivi par 16,1 millions de téléspectateurs, la chaîne renforce son dispositif. Une édition spéciale du MAC présentée par Ophélie Meunier sera proposée avant la rencontre en complément du journal de 19h45. En conséquence, plusieurs émissions seront avancées dans la grille. Et puis, l'affiche de la finale de la Coupe du Monde n'est pas encore connue, mais déjà la finale annonce vendre des morceaux de la pelouse du MetLife Stadium de New York. Les brins d'herbe seront enfermés dans une boîte en acrylique gravée du logo du mondial. Vous pouvez passer la commande dès maintenant sur le site officiel de la FIFA qui indique désormais que les coffrets ne seront expédiés qu'après le 19 juillet. Le prix de souvenir entre 450 et 3000 dollars. C'est la fin de cette édition. Très bonne journée à tous.

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1: Bonjour, bonjour à tous. 14 concurrents âgés de 6 ans, rendez-vous sur les 2875 mètres du prix de Romainville à l'occasion du Quintet Plus de ce samedi 11 juillet 2026. L'allocation sera de 46 000 euros et le départ prévu vers 15h15. En tête de notre sélection, le 8 Knockout, à ne surtout pas condamner sur sa dernière disqualification, il convient de le racheter en confiance, il peut l'emporter. Suivi du 14 Knock Ever, bénéficiant d'un engagement en or. Le 10 Karma TJ sur la montante actuellement. Le 11 King d'Hermès préparé avec le plus grand soin pour cette épreuve visée. Enfin le 9 King Babel confirmé en pareille société. Elle complétera notre sélection. Une sélection que vous pouvez retrouver sur ma chaîne YouTube Tom Kazak, les pronostics hippiques avec mes dernières minutes. Donc notre choix aujourd'hui. Premier le 8, Knocked Out. Second le 14, Kno Ever. Troisième le 10, Karma TJ. Quatrième le 11, King d'Hermès. Cinquième le 9, King Babel. Le second choix le 13, le 3. Et là, c'est à vous la fortune.

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1: 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Toutes les infos et réservations des repas sur LOSO. 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Prenez de la hauteur en toute sécurité grâce à la grimpe d'arbres, puis laissez parler votre créativité lors d'un atelier de vannerie d'osier. Accompagné par les sauvageons, réalisez un mobile en spirale à suspendre dans votre jardin. Samedi 18 juillet, de 10h à 18h, au Jardin public de Nozay, journée conviviale et festive. Structure gonflable, jeux et animations rythmeront cette journée placée sous le signe de la convivialité. Tout au long de l'après-midi, découvrez cirque et pique de la compagnie Mister Alambic.
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2: Bonjour à tous, la chaleur s'intensifie en France. Météo France place 24 départements en vigilance rouge canicule à partir de ce samedi midi, tandis que 59 autres restent en vigilance orange. Les températures pourront atteindre 35 à 38 degrés avec des pointes jusqu'à 39 degrés dans le Val-de-Loire. Cet épisode de forte chaleur devrait durer au moins jusqu'au milieu de la semaine prochaine. Face à cette situation, le gouvernement annonce le déclenchement du plan Orsec chaleur extrême dans les départements concernés par la vigilance rouge. Les autorités appellent la population à limiter les efforts, à s'hydrater régulièrement et à prendre des nouvelles des personnes les plus fragiles. Le tribunal correctionnel de Paris a prononcé la première condamnation depuis le début du scandale de violences sexuelles dans le secteur périscolaire. 18 mois de prison avec sursis contre un animateur qui a été reconnu coupable d'agression sexuelle sur un enfant dont il avait la charge dans un centre de loisirs. L'Égypte et le Qatar ont appelé les États-Unis et l'Iran à relancer les négociations après une reprise des hostilités cette semaine entre les deux pays ennemis. Lors d'une conversation téléphonique, le chef de la diplomatie égyptienne Bader Abdelati et son homologue qatari Mohamed Ben Abdelrahman Al Thani ont escorté tous les partis à privilégier la voie de la diplomatie et du dialogue, selon un communiqué du Caire. Un mot de football et la Coupe du Monde. L'Espagne affrontera la France mardi prochain, jour de fête nationale. La Roja s'est imposée contre la Belgique à Los Angeles hier soir 2-1. Au programme ce soir à 23h, la Norvège, révélation du tournoi, affronte l'Angleterre. Et puis un mot de cyclisme, le Belge Tim Merlier a remporté hier la 7e étape du Tour de France qui s'est achevée au sprint à Bordeaux. Le Slovène Tadej Pogacar, qui a passé une journée tranquille, conserve son maillot jaune. Au programme ce samedi, 182 km entre Périgueux et Bergerac pour la 8e étape. Un parcours une nouvelle fois conçu pour les sprinteurs. Fin de cette édition, très bonne journée à tous.
3: L'horoscope. Et en ce samedi 11 juillet, bonne fête aux Benoît, les Béliers, célibataires, vous manquez d'assurance. Taureau, rien ne pourra vous faire changer de cap aujourd'hui. Les Gémeaux, même si de petits accrochages se produisent avec votre partenaire, ils ne porteront pas à conséquence. Les cancers, il y aura des retards, des erreurs à rattraper, de quoi vous mettre les nerfs en boule. Et les Lions, vous n'accédez pas encore au bonheur sentimental parce que vous y mettez de la mauvaise volonté. Les Vierges, si vous ressentez le besoin de vous isoler pour surmonter les difficultés, n'hésitez pas. N'hésitez pas. Balance, il est temps de prendre conscience de votre valeur. Les Scorpions, votre sens de la famille sera aiguisé. Sagittaire, si vous êtes en couple depuis peu de temps, vous serez focalisé sur votre bonheur et l'organisation de votre nouvelle vie. Les Capricornes, vous ferez passer vos enfants en premier. Les Verseaux, armez-vous de courage pour faire face aux obstacles qui vont jalonner cette journée. Enfin les Poissons, vous avez toujours l'impression que les personnes qui vous attirent sont trop bien pour vous. Allez, bonne journée.

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1: Bonjour, bonjour à tous. 14 concurrents âgés de 6 ans, rendez-vous sur les 2875 mètres du prix de Romainville à l'occasion du Quintet Plus de ce samedi 11 juillet 2026. L'allocation sera de 46 000 euros et le départ prévu vers 15h15. En tête de notre sélection, le 8 knockout, à ne surtout pas condamner sur sa dernière disqualification, il convient de le racheter en confiance, il peut l'emporter. Suivi du 14, Knock Ever, bénéficiant d'un engagement en or. Le 10 Karma TJ sur la montante actuellement. Le 11 King d'Hermès préparé avec le plus grand soin pour cette épreuve visée. Enfin le 9 King Babel confirmé en pareille société. Elle complétera notre sélection. Une sélection que vous pouvez retrouver sur ma chaîne YouTube Tom Kazak, les pronostics hippiques avec mes dernières minutes. Donc notre choix aujourd'hui. Premier le 8, Knocked Out. Second le 14, Kno Ever. Troisième le 10, Karma TJ. Quatrième le 11, King d'Hermès. Cinquième le 9, King Babel. Le second choix le 13, le 3. Hélas, et à vous la fortune.
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2: Bonjour à tous, la chaleur s'intensifie en France. Météo France place 24 départements en vigilance rouge canicule à partir de ce samedi midi, tandis que 59 autres restent en vigilance orange. Les températures pourront atteindre 35 à 38 degrés avec des pointes jusqu'à 39 degrés dans le Val-de-Loire. Cet épisode de forte chaleur devrait durer au moins jusqu'au milieu de la semaine prochaine. Face à cette situation, le gouvernement annonce le déclenchement du plan hors sec chaleur extrême dans les départements concernés par la vigilance rouge. Les autorités appellent la population à limiter les efforts, à s'hydrater régulièrement et à prendre des nouvelles des personnes les plus fragiles. Une semaine après l'explosion qui a visé un oligarque ukrainien à Monaco, l'enquête se poursuit. Le procureur général de Monaco, Stéphane Thibault, indique que toutes les pistes restent à l'étude. L'attentat survenu le 29 juin dernier avait fait 3 blessés, 2 personnes ont été arrêtées. En parallèle, un nouveau rebondissement, la femme soupçonnée d'avoir organisé cette tentative d'assassinat à l'explosif a été retrouvée morte en Ukraine. Selon les autorités, elle présentait des blessures par balle à la tête. Les circonstances de son décès restent elles aussi à éclaircir. Le tribunal correctionnel de Paris a prononcé la première condamnation depuis le début du scandale de violences sexuelles dans le secteur périscolaire. 18 mois de prison avec sursis contre un animateur qui a été reconnu coupable d'agression sexuelle sur un enfant dont il avait la charge dans un centre de loisirs. Saisi record au port du Havre, les douanes ont intercepté fin juin 2,5 tonnes de résine de cannabis dissimulé dans des caissons métalliques à l'intérieur d'un conteneur en provenance du Sénégal. La marchandise est estimée à près de 20 millions d'euros. Selon les douanes, cette prise est plus de 6 fois supérieure à l'ensemble des saisies de cannabis réalisées par voie maritime durant toute l'année 2025. Une enquête est en cours pour identifier les responsables de ce trafic. Elle est de retour. Ségolène Royal a annoncé sa volonté de se présenter à la primaire fermée de l'espace socialiste qui aura lieu à l'automne. Une formule finalement retenue par les militants du Parti Socialiste jeudi soir. Candidat également à la présidentielle, Raphaël Glucksmann n'a toujours pas pris sa décision sur une potentielle participation au processus. À l'international, des personnes piégées dans les flammes, à bord de leur voiture, mortes, asphyxiées et d'autres grièvement brûlées. En Andalousie, dans le sud de l'Espagne, un feu ravage une forêt près d'Almeria depuis jeudi. Pour l'heure, 12 personnes sont mortes, selon les chiffres diffusés par les autorités. 23 personnes sont toujours portées disparues. L'Égypte et le Qatar ont appelé les États-Unis et l'Iran à relancer les négociations après une reprise des hostilités cette semaine entre les deux pays ennemis. Lors d'une conversation téléphonique, le chef de la diplomatie égyptienne Bader Abdelati et son homologue qatari Mohamed Ben Abdelrahman Al Thani ont escorté tous les partis à privilégier la voie de la diplomatie et du dialogue, selon un communiqué du Caire. Un mot de football et la Coupe du Monde. L'Espagne affrontera la France mardi prochain, jour de fête nationale. La Roja s'est imposée contre la Belgique à Los Angeles hier soir de Buzyn. Au programme ce soir à 23h, la Norvège, révélation du tournoi, affronte l'Angleterre. Coupe du Monde toujours, M6 modifie sa programmation pour la demi-finale le 14 juillet. Après le succès d'audience du quart de finale des Bleus, suivi par 16,1 millions de téléspectateurs, la chaîne renforce son dispositif. Une édition spéciale du MAC présentée par Ophélie Meunier sera proposée avant la rencontre en complément du journal de 19h45. En conséquence, plusieurs émissions seront avancées dans la grille. Et puis, l'affiche de la finale de la Coupe du Monde n'est pas encore connue, mais déjà la finale annonce vendre des morceaux de la pelouse du MetLife Stadium de New York. Les brins d'herbe seront enfermés dans une boîte en acrylique gravée du logo du mondial. Vous pouvez passer la commande dès maintenant sur le site officiel de la FIFA qui indique désormais que les coffrets ne seront expédiés qu'après le 19 juillet. Le prix de souvenir entre 450 et 3000 dollars. C'est la fin de cette édition. Très bonne journée à tous.

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1: Bonjour à tous. Répondant à l'appel de l'océan, Vaiana s'aventure pour la première fois par-delà le récif de son île, accompagnée du célèbre demi-dieu Maui. Elle embarque pour un voyage inoubliable destiné à permettre à son peuple de retrouver sa prospérité. Philippe Fournier.
2: Vaiana, parle-moi un peu de toi. Parle-moi de tes espoirs, de tes rêves.
3: J'ai pas encore eu le temps d'y réfléchir.
2: C'est pas grave, j'improvise.
4: Disney poursuit sa stratégie d'adaptation en live action de ses plus grands succès. Après La Petite Sirène, Blanche-Neige, Le Roi Lion ou encore La Belle et la Bête, eh bien c'est au tour de Vaiana de revenir à l'écran 10 ans après la sortie du film d'animation qui a fait sensation. Le réalisateur Thomas Kael s'attaque à ce Disney culte des années 2010. C'est Catherine Lagaya, déjà apparue dans la série Les Fleurs Sauvages, qui prête ses traits à l'intrépide polynésienne dans ce long métrage en prise de vue réelle. De son côté, le personnage de Maui est incarné par Dwayne Johnson. Alors, cette adaptation séduira-t-elle les petits et grands fans du film d'animation? Réponse ce mercredi dans nos ciné.
2: Au cas où t'aurais pas remarqué, Maui rime avec réussite. Ouais, je suis balèze.
1: Vaiana, la légende du bout du monde, est dans nos salles ce mercredi. Une bonne façon de prendre le large et une bonne dose d'air frais venue de la mer. Également à l'affiche cette semaine, le passage de Brandt Andersen avec Yasmine Al-Masri et Omar Sy, série 2015. 5 personnages, un médecin, un soldat, un passeur, un poète, un sauveteur, voient leur destin se mêler dans un périple de tous les dangers sur le chemin vers la liberté. Evil Dead Burn, un film d'épouvante de Sébastien Vanicek avec Hunter Doan et Lucian Buchanan. Après l'enterrement de son mari, Alice se rend dans la maison isolée de sa belle famille pour partager un dernier repas à sa mémoire. Mais la réunion familiale bascule dans l'horreur lorsque ses proches se transforment l'un après l'autre en créatures démoniaques. Confrontée à cet enfer, Alice découvre que les vœux prononcés autrefois continuent de la lier à son mari bien au-delà de la mort. Également l'affiche cette semaine, La Chaleur de Stéphane de Moustier avec Tristan Richard et Martina Lamana. Kill Bill de Whole Bloody Affair de Quentin Tarantino à l'affiche Uma Thurman et David Carradine. Microstar, Seule la vie, L'écologie des sentiments ou encore Anami. Très bonne semaine ciné à tous.

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1: Et en ce samedi 11 juillet, bonne fête aux Benoît, les Béliers, célibataires, vous manquez d'assurance. Taureau, rien ne pourra vous faire changer de cap aujourd'hui. Les Gémeaux, même si de petits accrochages se produisent avec votre partenaire, ils ne porteront pas à conséquence. Les Cancers, il y aura des retards, des erreurs à rattraper, de quoi vous mettre les nerfs en boule. Et les Lions, vous n'accédez pas encore au bonheur sentimental parce que vous y mettez de la mauvaise volonté. Les Vierges, si vous ressentez le besoin de vous isoler pour surmonter les difficultés, n'hésitez pas. Balance, il est temps de prendre conscience de votre valeur. Les Scorpions, votre sens de la famille sera aiguisé. Sagittaire, si vous êtes en couple depuis peu de temps, vous serez focalisé sur votre bonheur et l'organisation de votre nouvelle vie. Les Capricornes, vous ferez passer vos enfants en premier. Les Verseaux, armez-vous de courage pour faire face aux obstacles qui vont jalonner cette journée. Enfin les Poissons, vous avez toujours l'impression que les personnes qui vous attirent sont trop bien pour vous. Allez, bonne journée.

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0: Le Quintet.
1: Bonjour, bonjour à tous. 14 concurrents âgés de 6 ans, rendez-vous sur les 2875 mètres du prix de Romainville à l'occasion du Quintet Plus de ce samedi 11 juillet 2026. L'allocation sera de 46 000 euros et le départ prévu vers 15h15. En tête de notre sélection, le 8 knockout à ne surtout pas condamner sur sa dernière disqualification. Il convient de le racheter en confiance, il peut l'emporter. Celui du 14, Knock Ever, bénéficiant d'un engagement en or. Le 10 Karma TJ sur la montante actuellement. Le 11 King d'Hermès préparé avec le plus grand soin pour cette épreuve visée. Enfin le 9 King Babel confirmé en pareille société. Elle complétera notre sélection. Une sélection que vous pouvez retrouver sur ma chaîne YouTube Tom Kazak, les pronostics hippiques avec mes dernières minutes. Donc notre choix aujourd'hui. Premier le 8, Knocked Out. Second le 14, Kno Ever. Troisième le 10, Karma TJ. Quatrième le 11, King d'Hermès. Cinquième le 9, King Babel. Le second choix le 13, le 3. Hélas, et à vous la fortune.
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1: 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Prenez de la hauteur en toute sécurité grâce à la grimpe d'arbres, puis laissez parler votre créativité lors d'un atelier de vannerie d'osier. Accompagné par les sauvageons, réalisez un mobile en spirale à suspendre dans votre jardin. 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Toutes les infos et réservations des repas sur LOSO. Samedi 18 juillet, de 10h à 18h, au Jardin public de Nozay, journée conviviale et festive. Structure gonflable, jeux et animations rythmeront cette journée placée sous le signe de la convivialité. Tout au long de l'après-midi, découvrez Cirque épique de la compagnie Mister Alambic.
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0: 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Il est midi.
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0: Radio Atlantis, It's a Heartbreak de Bonnie Tyler. C'est le titre qui l'a fait connaître au monde entier en 1977. It's a Heartbreak signifie c'est un crève-cœur et c'en est un pour moi de vous annoncer sa disparition avant-hier.
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0: Bonjour tout le monde, je suis néanmoins ravi de vous présenter cette nouvelle édition de Flashback jusqu'à 13h. Et donc malheureusement cette mauvaise nouvelle qui donne quand même un peu le blues, et bien justement je vais rendre un hommage particulier à Bonnie Tyler avec un grand classique du Chicago Blues qui est paru pour la première fois en 1955 et qui figure au 229e rang des 500 plus grandes chansons de tous les temps du magazine Rolling Stone. C'est un véritable pilier de la musique américaine qui a façonné le rock et inspiré de nombreuses générations de musiciens. Voici Muddy Waters avec Manish Boy sur Radio Atlantis.

Radio Atlantis Flashback, on est en 1992 avec G.G. Cale et c'est un extrait de son 10e album qui s'appelle tout simplement Number 10 et le titre de ce morceau c'était Artificial Paradise. La suite avec une reprise d'une chanson de Leonard Cohen en 1999 par un orfèvre en la matière de reprise, à savoir Joe Cocker, qui réinvente ce morceau qui s'appelle First We Take Manhattan. C'est une version plus rock et plus nerveuse que l'original. Et la voici tout de suite sur Radio Atlantis.

0: Flashback avec le plus grand hit du groupe anglais Travis en 1999, un morceau qui a remporté un succès mondial, c'était donc Sing. Voilà, le temps d'une petite pause fraîcheur et Flashback revient avec une bonne glace à la vanille. Alors à tout de suite. 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
0: Merci d'être fidèle à Flashback sur Radio Atlantis. Et vu les conditions météo, on va aller se rafraîchir à la plage avec le duo rennais de Niagara. Et un morceau qui a été un des plus grands tubes de l'été 86, ce sera L'amour à la plage. Dans la foulée de ce premier single rap à atteindre la première place du Billboard aux USA en 90, c'est un véritable phénomène mondial qui est porté par le sample de Under Pressure de David Bowie et Freddie Mercury. Voici Ice Ice Baby par Vanilla Ice pour vous rafraîchir sur Radio Atlantis. 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

Radio Atlantis Flashback avec une histoire racontée par Tracy Chapman. C'était Telling Stories, le titre d'ouverture de son album du même nom qui a été certifié disque d'or aux USA et double disque d'or chez nous en France fin 1999. La suite avec une chanson que vous connaissez surtout interprétée par Joe Cocker et dont je vais vous faire découvrir la première version par son auteur, publiée en 1972 sur son album Sail Away. Voici donc ce titre mythique rendu célèbre par le film 9 semaines et demie et la fameuse scène de striptease de Kim Basinger. Alors ouvrez bien grand vos oreilles pour découvrir, si vous ne la connaissez pas, la version originale de You Can Leave Your Hat On. Elle est signée Randy Newman sur Radio Atlantis.

0: Un grand classique de la soul dans Flashback sur Radio Atlantis, c'était Fa Fa Fa Fa Fa, Sad Song par Otis Redding. C'est une chanson coécrite par Otis avec Steve Cropper, le guitariste légendaire du groupe Booker T and the MGIs. Et les Fa Fa Fa Fa Fa sont en fait les vocalises improvisées en studio par Otis Redding pour se chauffer la voix. Voilà, vous savez tout. Dans un instant, derrière la pause fraîcheur, un grand classique des années 70 pour laver votre voiture. Allez, à tout de suite. 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
0: Bon début de week-end ou de vacances si vous avez la chance d'y être. Soyez les bienvenus si vous arrivez sur Radio Atlantis pour la troisième partie de Flashback jusqu'à 13h. Et je vous le disais juste avant la pause, si votre voiture est sale, et ben voici de quoi la nettoyer avec ce tube mondial de 1976. C'est un hymne disco-funk composé par Norman Whitfield, membre du groupe Les Temptations. Ce titre a fait danser le monde entier. Voici donc Car Wash par le groupe Rolls Royce sur Radio Atlantis.

Sur Radio Atlantis, une dernière partie de flashback placée sous le signe de la fiesta. C'était donc Dancing in the Sheets de Chalamar. C'est un titre qui est devenu culte grâce au film Footloose en 1984. Niveau rythmique, on ne mollit pas malgré la canicule avec cette reprise de Never Can Say Goodbye, réinventée par les Communards.

0: Radio Atlantis avec un grand classique des Stranglers et un titre tout à fait d'actualité, Always the Sun en 86. Un soleil que l'on aimerait bien voir un petit peu moins souvent en ce moment, car attention, aujourd'hui on va titiller les 39 degrés en Loire-Atlantique, alors soyez prudents et hydratez-vous. Ce que je vais m'empresser de faire, non sans avoir salué Christophe, le président de cette radio, et Emeric, le technicien responsable de la mise en antenne de Flashback, que vous pouvez retrouver en podcast à n'importe quelle heure du jour ou de la nuit, sur Deezer ou encore sur radioatlantis.fr/flashback. Voilà, bonnes vacances si vous avez la chance d'en prendre. De mon côté, je vous donne rendez-vous jeudi prochain à 19h pour une nouvelle édition de Flashback. Ah, au fait, j'allais oublier. Je souhaite un bon anniversaire à Werner, qui habite Sucé-sur-Erdre et qui fête aujourd'hui ses 28 ans. Donc le budget bougie commence à égaler celui du gâteau. Je vais donc aller de ce pas le soutenir dans cette rude épreuve. Bon week-end à tous sur Radio Atlantis. Il est 13h et il fait grand soif. Salut, bye. 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
3: Bonjour à tous, on commence avec du football et la Coupe du Monde. La France connaît son adversaire pour les demi-finales. Ce sera l'Espagne qui a battu hier soir la Belgique à Los Angeles de 2-1. La rencontre aura lieu mardi 14 juillet, jour de fête nationale. Au programme aujourd'hui, la Norvège, révélation du tournoi, affronte à Miami l'Angleterre. Le coup d'envoi à 23h, heure française. Un mot de rugby battu de peu la semaine dernière par la Nouvelle-Zélande. Le 15 de France dispute ce samedi matin son deuxième match de championnat des nations face à l'Australie avec pour ambition de signer une première victoire dans la compétition. Le coup d'envoi à 9h40. Rugby toujours, le Stade Toulousain contre-attaque. Une semaine après avoir été condamné à une amende de 2,88 millions d'euros pour des infractions au salary cap, le quadruple champion de France a annoncé faire appel devant la commission d'appel de la Fédération française de rugby. Le club est sanctionné sous plusieurs dépassements du plafond de la masse salariale entre 2021 et 2025, ainsi qu'un manque de transparence. L'appel n'est toutefois pas suspensif. La sanction reste donc applicable dans l'attente de la décision. Du tennis avec le tournoi de Wimbledon. Après Roland-Garros en juin dernier, l'Allemand Alexander Zverev s'est qualifié pour la deuxième finale consécutive en éliminant le Britannique Arthur Ferry, surprise du tournoi en 3-7, 7-6, 6-4, 6-2. Il affrontera dimanche le numéro 1 mondial, l'Italien Yannick Sinner, tombeur du Serbe Novak Djokovic en 3-7 également, 6-4, 6-4, 6-4. Au programme ce samedi à 17h, la finale dames 100% tchèque entre Carolina Mukova et Linda Noskova. Et puis un mot de cyclisme avec le Tour de France. Le Belge Tim Merlier a remporté hier la 7e étape qui s'est achevée au sprint à Bordeaux. Tadej Pogacar, qui a passé une journée plutôt tranquille après sa démonstration de jeudi, reste en jaune. Au programme ce samedi, 182 km entre Périgueux et Bergerac pour la 8e étape. Un parcours une nouvelle fois conçu pour les sprinteurs. Fin de cette édition. Très bonne journée à tous.

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1: Bonjour à tous. Répondant à l'appel de l'océan, Vaiana s'aventure pour la première fois par-delà le récif de son île, accompagnée du célèbre demi-dieu Maui. Elle embarque pour un voyage inoubliable destiné à permettre à son peuple de retrouver sa prospérité. Philippe Fournier.
2: Vaiana, parle-moi un peu de toi. Parle-moi de tes espoirs, de tes rêves.
3: J'ai pas encore eu le temps d'y réfléchir.
2: C'est pas grave, j'improvise.
4: Disney poursuit sa stratégie d'adaptation en live action de ses plus grands succès. Après La Petite Sirène, Blanche-Neige, Le Roi Lion ou encore La Belle et la Bête, eh bien c'est au tour de Vaiana de revenir à l'écran 10 ans après la sortie du film d'animation qui a fait sensation. Le réalisateur Thomas Kael s'attaque à ce Disney culte des années 2010. C'est Catherine Lagaya, déjà apparue dans la série Les Fleurs Sauvages, qui prête ses traits à l'intrépide polynésienne dans ce long métrage en prise de vue réelle. De son côté, le personnage de Maui est incarné par Dwayne Johnson. Alors, cette adaptation séduira-t-elle les petits et grands fans du film d'animation? Réponse ce mercredi dans nos ciné.
2: Au cas où t'aurais pas remarqué, Maui rime avec réussite. Ouais, je suis balèze.
1: Vaiana, la légende du bout du monde, est dans nos salles ce mercredi. Une bonne façon de prendre le large et une bonne dose d'air frais venue de la mer. Également à l'affiche cette semaine, le passage de Brandt Andersen avec Yasmine Al-Masri et Omar Sy. Série 2015, 5 personnages, un médecin, un soldat, un passeur, un poète, un sauveteur. Voient leur destin se mêler dans un périple de tous les dangers sur le chemin vers la liberté. Evil Dead Burn, un film d'épouvante de Sébastien Vanicek avec Hunter Doan et Lucian Buchanan. Après l'enterrement de son mari, Alice se rend dans la maison isolée de sa belle famille pour partager un dernier repas à sa mémoire. Mais la réunion familiale bascule dans l'horreur lorsque ses proches se transforment l'un après l'autre en créatures démoniaques. Confrontée à cet enfer, Alice découvre que les vœux prononcés autrefois continuent de la lier à son mari bien au-delà de la mort. Également l'affiche cette semaine, La Chaleur de Stéphane de Moustier avec Tristan Richard et Martina Lamana. Kill Bill de Whole Bloody Affair de Quentin Tarantino à l'affiche Uma Thurman et David Carradine. Microstar, Seule la vie, L'écologie des sentiments ou encore Hanami. Très bonne semaine ciné à tous.

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0: 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Il est 15h.
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1: Bonjour à tous, on commence avec du football et la Coupe du Monde. La France connaît son adversaire pour les demi-finales. Ce sera l'Espagne qui a battu hier soir la Belgique à Los Angeles de Buzyn. La rencontre aura lieu mardi 14 juillet, jour de fête nationale. Au programme aujourd'hui, la Norvège, révélation du tournoi, affronte à Miami l'Angleterre. Le coup d'envoi à 23h, heure française. Un mot de rugby battu de peu la semaine dernière par la Nouvelle-Zélande. Le 15 de France dispute ce samedi matin son deuxième match de championnat des nations face à l'Australie avec pour ambition de signer une première victoire dans la compétition. Le coup d'envoi à 9h40. Rugby toujours, le Stade Toulousain contre-attaque. Une semaine après avoir été condamné à une amende de 2,88 millions d'euros pour des infractions au salary cap, le quadruple champion de France a annoncé faire appel devant la commission d'appel de la Fédération française de rugby. Le club est sanctionné sous plusieurs dépassements du plafond de la masse salariale entre 2021 et 2025, ainsi qu'un manque de transparence. L'appel n'est toutefois pas suspensif. La sanction reste donc applicable dans l'attente de la décision. Du tennis avec le tournoi de Wimbledon. Après Roland-Garros en juin dernier, l'Allemand Alexander Zverev s'est qualifié pour la deuxième finale consécutive en éliminant le Britannique Arthur Ferry, surprise du tournoi en 3-7, 7-6, 6-4, 6-2. Il affrontera dimanche le numéro 1 mondial, l'Italien Yannick Sinner, tombeur du Serbe Novak Djokovic en 3-7 également, 6-4, 6-4, 6-4. Au programme ce samedi à 17h, la finale dames 100% tchèque entre Carolina Mukova et Linda Noskova. Et puis un mot de cyclisme avec le Tour de France. Le Belge Tim Merlier a remporté hier la 7e étape qui s'est achevée au sprint à Bordeaux. Tadej Pogacar, qui a passé une journée plutôt tranquille après sa démonstration de jeudi, reste en jaune. Au programme ce samedi, 182 km entre Périgueux et Bergerac pour la 8e étape. Un parcours une nouvelle fois conçu pour les sprinteurs. Fin de cette édition. Très bonne journée à tous.

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1: Samedi 18 juillet, 86e édition de la fête de la forêt au Gavre avec à 17h30 randonnée pédestre de 7 ou 13 km, repas champêtre à partir de 19h à animation musicale. Toutes les infos et réservations des repas sur LOSO. Mercredi 15 juillet de 10h à 18h à l'étang de pêche de la Grigonnet, vivez une journée immersive au cœur de la nature. Prenez de la hauteur en toute sécurité grâce à la grimpe d'arbres, puis laissez parler votre créativité lors d'un atelier de vannerie d'osier. Accompagné par les sauvageons, réalisez un mobile en spirale à suspendre dans votre jardin. Samedi 18 juillet, de 10h à 18h, au Jardin public de Nozay, journée conviviale et festive. Structure gonflable, jeux et animations rythmeront cette journée placée sous le signe de la convivialité. Tout au long de l'après-midi, découvrez Cirque épique de la compagnie Mister Alambic.
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0: 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Il est 18h. 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
1: Bonjour à tous, la vigilance rouge canicule s'étend en France. À partir de ce dimanche midi, 13 nouveaux départements dont la Creuse, la Corrèze et la Haute-Vienne basculeront au niveau d'alerte maximale. Au total, 37 départements seront concernés, tandis que 46 resteront en vigilance orange. Météo France prévoit des températures comprises entre 38 et 41 degrés dans les zones les plus touchées, avec des nuits particulièrement chaudes. Les autorités appellent la population à limiter ses déplacements, à s'hydrater régulièrement et à rester vigilante envers les personnes les plus fragiles. Le trafic est très chargé actuellement sur les routes, notamment en Vallée du Rhône et en Île-de-France pour ce week-end de départ en vacances. Bison Futé appelle les automobilistes à redoubler de prudence en raison de la canicule. Plus de 900 km de bouchons ont été enregistrés ce midi. La canicule perturbe aussi les sites touristiques. À Paris, la Tour Eiffel fermera exceptionnellement ses portes à 16h au lieu de minuit 45 en raison des fortes températures. Le musée du Louvre appliquera le même horaire jusqu'au lundi inclus, tandis que le musée d'Orsay fermera à 17h jusqu'à mercredi. Ces mesures visent à protéger les visiteurs et le personnel face à cet épisode de chaleur exceptionnelle. Les autorités durcissent le ton pour lutter contre la multiplication des incendies. Le ministre de l'Intérieur, Laurent Nunez, annonce que 32 personnes soupçonnées d'être à l'origine de départs de feu ont été interpellées. Le ministre dénonce des comportements inacceptables qui mettent en danger les populations et mobilisent les sapeurs-pompiers au péril de leur vie, assurant que ces faits feront l'objet de poursuites judiciaires et promet que les autorités ne laisseront rien passer. Face aux épisodes de canicule qui se multiplient, plusieurs syndicats réclament un renforcement de la protection des salariés. La CGT demande une évolution urgente du code du travail avec la fixation d'une température maximale au-delà de laquelle l'activité serait interrompue ou aménagée. De son côté, la CFDT estime que les mesures prévues par le décret de 2025 sont encore trop peu appliquées par les entreprises. Les organisations syndicales appellent également à mieux anticiper ces épisodes de forte chaleur avec des négociations dès la rentrée pour adapter durablement les conditions de travail. Au Moyen-Orient, les tensions restent vives. Le guide suprême iranien Mojtaba Khamenei promet de venger la mort de son père, Ali Khamenei, tué fin février lors de frappes israélo-américaines. Dans un message écrit, il affirme que cette vengeance est inévitable et rend hommage à son père ainsi qu'aux victimes des deux conflits ayant opposé l'Iran à Israël et aux États-Unis. Cette déclaration intervient dans un contexte de fortes tensions régionales. Le bilan du double séisme au Venezuela dépasse désormais les 4000 morts. Le nombre de blessés reste identique à 16 740 selon le gouvernement. Les autorités évitent de parler de nombre de disparus, mais les Nations Unies estiment qu'ils pourraient atteindre 50 000. Un mot de rugby, le 15 de France signe sa première victoire dans le championnat des Nations. Un large succès acquis dans la matinée face à l'Australie, 42-26. Après avoir été mené à la mi-temps, avec 6 essais inscrits, les Bleus s'adjugent également le bonus offensif. Prochaine rencontre samedi prochain à Tokyo contre le Japon. La 8e étape du Tour de France qui se dispute actuellement à moins de 40 km de l'arrivée à Bergerac. Trois hommes en tête à 1 minute 40 du peloton. Parmi eux, un Français, Thibaut Guernalec de la formation Total Energy. La journée qui s'annonce une nouvelle fois tranquille pour le Slovène Tadej Pogacar qui devrait garder son maillot jaune. Et puis le rappeur Pitbull entre dans le Guinness des records. Lors d'un concert à Londres, plus de 22 000 fans ont revêtu de faux crânes chauves pour reproduire le look emblématique de l'artiste qui assume sa calvitie. Avec précisément 22 141 participants, le record du plus grand rassemblement de personnes portant une calotte de chauve a été homologué. Très ému, Pitbull a salué ses fans et déclaré vouloir représenter tous les chauves du monde entier. Fin de cette édition. Très bonne fin d'après-midi à tous.

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1: Bonjour à tous, on commence avec du football, avec les derniers matchs des quarts de finale de la Coupe du Monde 2026. À 23h, l'Angleterre affronte la Norvège, révélation du tournoi au Hard Rock Stadium de Miami. Un duel de buteurs qui opposera Harry Kane à son homologue Erling Haaland, match à suivre sur M6. Dans la nuit, l'Argentine de Lionel Messi affronte à Kansas City la Suisse, invitée surprise. Coup d'envoi à 3h du matin, heure française. Un mot de rugby, le 15 de France signe sa première victoire dans le championnat des nations. Large succès acquis dans la matinée face à l'Australie, 42 à 26. Mené pourtant à la mi-temps, les Français ont inscrit 6 essais et s'adjugent le bonus offensif. La prochaine rencontre samedi prochain, ce sera à Tokyo contre le Japon. En MotoGP, l'Espagnol Marc Marquez a remporté la course sprint du Grand Prix d'Allemagne, la 11e manche sur 22 de la saison. Parti en pole position, le champion du monde en titre a fait la course en tête de bout en bout et devance en qualification le frère cadet Alex Marquez et l'Italien Fabio Di Gianantonio. En tennis, le tournoi de Wimbledon, la finale dames qui se joue actuellement, finale 100% tchèque entre Karolina Muchová et Linda Noskova. Avantage à la dernière qui vient de remporter le premier set 6-2. Au programme demain, la finale homme entre le numéro 1 mondial, l'Italien Yannick Sinner, et l'Allemand Alexander Zverev qui a gagné Roland Garros. En cyclisme, la 8e étape du Tour de France, l'arrivée à Bergerac s'est soldée par la 2e victoire du Belge Tim Merlier, une nouvelle fois au sprint. Pas de bouleversement au classement général, le Slovène Tadej Pogacar conserve le maillot jaune. Et puis un mot de basket, Victor Wembanyama poursuit l'aventure avec les Antonio Spurs. La franchise texane a officialisé la prolongation du joueur français pour plusieurs saisons. Contrat qui porte à 252 millions de dollars, soit environ 220 millions d'euros. Wembanyama aurait volontairement renoncé à un contrat encore plus lucratif afin de laisser davantage de marge financière aux Spurs et renforcer l'effectif et viser le titre en NBA. Fin de cette édition. Très bonne fin de journée à tous.
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3: Bonjour à tous. Répondant à l'appel de l'océan, Vaiana s'aventure pour la première fois par-delà le récif de son île, accompagnée du célèbre demi-dieu Maui. Elle embarque pour un voyage inoubliable destiné à permettre à son peuple de retrouver sa prospérité. Philippe Fournier.
4: Vaiana, parle-moi un peu de toi. Parle-moi de tes espoirs, de tes rêves.
5: J'ai pas encore eu le temps d'y réfléchir.
4: C'est pas grave, j'improvise.
6: Disney poursuit sa stratégie d'adaptation en live action de ses plus grands succès. Après La Petite Sirène, Blanche-Neige, Le Roi Lion ou encore La Belle et la Bête, eh bien c'est au tour de Vaiana de revenir à l'écran 10 ans après la sortie du film d'animation qui a fait sensation. Le réalisateur Thomas Kael s'attaque à ce Disney culte des années 2010. C'est Catherine Lagaya, déjà apparue dans la série Les Fleurs Sauvages, qui prête ses traits à l'intrépide polynésienne dans ce long métrage en prise de vue réelle. De son côté, le personnage de Maui est incarné par Dwayne Johnson. Alors, cette adaptation séduira-t-elle les petits et grands fans du film d'animation? Réponse ce mercredi dans nos ciné.
4: Au cas où t'aurais pas remarqué, Maui rime avec réussite. Ouais, je suis balèze.
3: Vaiana, la légende du bout du monde, est dans nos salles ce mercredi. Une bonne façon de prendre le large et une bonne dose d'air frais venue de la mer. Également à l'affiche cette semaine, le passage de Brandt Andersen avec Yasmine Al-Masri et Omar Sy, série 2015. 5 personnages, un médecin, un soldat, un passeur, un poète, un sauveteur. Voient leur destin se mêler dans un périple de tous les dangers sur le chemin vers la liberté. Evil Dead Burn, un film d'épouvante de Sébastien Vanicek avec Hunter Doan et Lucian Buchanan. Après l'enterrement de son mari, Alice se rend dans la maison isolée de sa belle famille pour partager un dernier repas à sa mémoire. Mais la réunion familiale bascule dans l'horreur lorsque ses proches se transforment l'un après l'autre en créatures démoniaques. Confrontée à cet enfer, Alice découvre que les vœux prononcés autrefois continuent de la lier à son mari bien au-delà de la mort. Également l'affiche cette semaine, La Chaleur de Stéphane de Moustier avec Tristan Richard et Martina Lamana. Kill Bill de Whole Bloody Affair de Quentin Tarantino à l'affiche Uma Thurman et David Carradine. Microstar, Seule la vie, L'écologie des sentiments ou encore Hanami. Très bonne semaine ciné à tous.
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1: 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Structure gonflable, jeux et animations rythmeront cette journée placée sous le signe de la convivialité. Tout au long de l'après-midi, découvrez Cirque épique de la compagnie Mister Alambic. Samedi 18 juillet, 86e édition de la fête de la forêt au Gavre avec à 17h30 randonnée pédestre de 7 ou 13 km, repas champêtre à partir de 19h à animation musicale. Toutes les infos et réservations des repas sur LOSO. Mercredi 15 juillet de 10h à 18h à l'étang de pêche de la Grigonnet, vivez une journée immersive au cœur de la nature. Prenez de la hauteur en toute sécurité grâce à la grimpe d'arbres, puis laissez parler votre créativité lors d'un atelier de vannerie d'osier. Accompagné par les sauvageons, réalisez un mobile en spirale à suspendre dans votre jardin.
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1: Bonjour à tous, on commence avec du football, avec les derniers matchs des quarts de finale de la Coupe du Monde 2026. À 23h, l'Angleterre affronte la Norvège, révélation du tournoi au Hard Rock Stadium de Miami. Un duel de buteurs qui opposera Harry Kane à son homologue Erling Haaland, match à suivre sur M6. Dans la nuit, l'Argentine de Lionel Messi affronte à Kansas City la Suisse, invitée surprise. Coup d'envoi à 3h du matin, heure française. Un mot de rugby, le 15 de France signe sa première victoire dans le championnat des nations. Large succès acquis dans la matinée face à l'Australie, 42 à 26. Mené pourtant à la mi-temps, les Français ont inscrit 6 essais et s'adjugent le bonus offensif. La prochaine rencontre samedi prochain, ce sera à Tokyo contre le Japon. En MotoGP, l'Espagnol Marc Marquez a remporté la course sprint du Grand Prix d'Allemagne, la 11e manche sur 22 de la saison. Parti en pole position, le champion du monde en titre a fait la course en tête de bout en bout et devance en qualification le frère cadet Alex Marquez et l'Italien Fabio Di Gianantonio. En tennis, le tournoi de Wimbledon, la finale dames qui se joue actuellement. Une finale 100% tchèque entre Karolina Muchová et Linda Noskova. Avantage à la dernière qui vient de remporter le premier set 6-2. Au programme demain, la finale homme entre le numéro 1 mondial, l'Italien Yannick Sinner, et l'Allemand Alexander Zverev qui a gagné Roland Garros. En cyclisme, la 8e étape du Tour de France, l'arrivée à Bergerac s'est soldée par la 2e victoire du Belge Tim Merlier, une nouvelle fois au sprint. Pas de bouleversement au classement général, le Slovène Tadej Pogacar conserve le maillot jaune. Et puis un mot de basket, Victor Wembanyama poursuit l'aventure avec les Antonio Spurs. La franchise texane a officialisé la prolongation du joueur français pour plusieurs saisons. Contrat qui porte à 252 millions de dollars, soit environ 220 millions d'euros. Wembanyama aurait volontairement renoncé à un contrat encore plus lucratif afin de laisser davantage de marge financière aux Spurs et renforcer l'effectif et viser le titre en NBA. Fin de cette édition. Très bonne fin de journée.

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0: 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Il est 20h.
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2: Bonjour à tous, la chaleur s'installe pour le week-end. Météo France, place 24 départements, vigilance rouge canicule pour aujourd'hui et demain. Par ailleurs, 59 seront en alerte orange. Dans le sud-ouest, 20 000 foyers sont toujours privés d'électricité avec des orages nocturnes. La canicule perturbe aussi les sites touristiques. À Paris, la tour Eiffel fermera exceptionnellement ses portes à 16h au lieu de minuit 45 en raison des fortes températures. Le musée du Louvre appliquera le même horaire jusqu'à lundi inclus, tandis que le musée d'Orsay fermera à 17h jusqu'à mercredi. Ces mesures visent à protéger les visiteurs et le personnel face à cet épisode de chaleur exceptionnelle. Face à la multiplication des incendies, les autorités durcissent le ton. Le ministre de l'Intérieur, Laurent Nunez, annonce que 32 personnes soupçonnées d'être à l'origine de départs de feu ont été interpellées. Le ministre dénonce des comportements inacceptables qui mettent en danger les populations et mobilisent les sapeurs-pompiers au péril de leur vie. Il assure que ces faits feront l'objet de poursuites judiciaires et promet que les autorités ne laisseront rien passer. Premier grand week-end de départ en vacances, c'est déjà d'importants ralentissements sur les routes. Plus de 420 km de bouchons étaient recensés ce matin à 10h, notamment dans la vallée du Rhône. Bison Futé classe la circulation noire dans l'ouest, le nord et le centre-est dans le sens des départs et rouge sur le reste du territoire. En raison de la canicule, les automobilistes sont appelés à éviter les déplacements entre midi et 16h, à bien s'hydrater et à ne jamais laisser une personne seule dans un véhicule à l'arrêt. Le bilan du double séisme au Venezuela dépasse désormais les 4000 morts. Le nombre de blessés reste identique à 16 740 selon le gouvernement. Les autorités évitent de parler de nombre de disparus, mais les Nations Unies estiment qu'ils pourraient atteindre 50 000. Et puis football, après la France et l'Espagne, on connaîtra bientôt l'identité des deux autres demi-finales.

finalistes. La Norvège affronte l'Angleterre ce soir à 23h. Dans la nuit, la Suisse défiera l'Argentine à 3h du matin. Fin de cette édition. Très bonne journée à tous. 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
1: Bonjour à tous. Répondant à l'appel de l'océan, Vaiana s'aventure pour la première fois par-delà le récif de son île, accompagnée du célèbre demi-dieu Maui. Elle embarque pour un voyage inoubliable destiné à permettre à son peuple de retrouver sa prospérité. Philippe Fournier.
2: Vaiana, parle-moi un peu de toi. Parle-moi de tes espoirs, de tes rêves.
3: J'ai pas encore eu le temps d'y réfléchir.
2: C'est pas grave, j'improvise.
4: Disney poursuit sa stratégie d'adaptation en live action de ses plus grands succès. Après La Petite Sirène, Blanche-Neige, Le Roi Lion ou encore La Belle et la Bête, eh bien c'est au tour de Vaiana de revenir à l'écran 10 ans après la sortie du film d'animation qui a fait sensation. Le réalisateur Thomas Kael s'attaque à ce Disney culte des années 2010. C'est Catherine Lagaya, déjà apparue dans la série Les Fleurs Sauvages, qui prête ses traits à l'intrépide polynésienne dans ce long métrage en prise de vue réelle. De son côté, le personnage de Maui est incarné par Dwayne Johnson. Alors, cette adaptation séduira-t-elle les petits et grands fans du film d'animation? Réponse ce mercredi dans nos ciné.
2: Au cas où t'aurais pas remarqué, Maui rime avec réussite. Ouais, je suis balèze.
1: Vaiana, la légende du bout du monde, est dans nos salles ce mercredi. Une bonne façon de prendre le large et une bonne dose d'air frais venue de la mer. Également à l'affiche cette semaine, le passage de Brandt Andersen avec Yasmine Al-Masri et Omar Sy, série 2015. 5 personnages, un médecin, un soldat, un passeur, un poète, un sauveteur. Voient leur destin se mêler dans un périple de tous les dangers sur le chemin vers la liberté. Evil Dead Burn, un film d'épouvante de Sébastien Vanicek avec Hunter Doan et Lucian Buchanan. Après l'enterrement de son mari, Alice se rend dans la maison isolée de sa belle famille pour partager un dernier repas à sa mémoire. Mais la réunion familiale bascule dans l'horreur lorsque ses proches se transforment l'un après l'autre en créatures démoniaques. Confrontée à cet enfer, Alice découvre que les vœux prononcés autrefois continuent de la lier à son mari bien au-delà de la mort. Également l'affiche cette semaine, La Chaleur de Stéphane de Moustier avec Tristan Richard et Martina Lamana. Kill Bill de Whole Bloody Affair de Quentin Tarantino à l'affiche Uma Thurman et David Carradine. Microstar, Seule la vie, L'écologie des sentiments ou encore Hanami. Très bonne semaine ciné à tous.
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1: Mercredi 15 juillet de 10h à 18h à l'étang de pêche de la Grigonnet, vivez une journée immersive au cœur de la nature. Prenez de la hauteur en toute sécurité grâce à la grimpe d'arbres, puis laissez parler votre créativité lors d'un atelier de vannerie d'osier. Accompagné par les sauvageons, réalisez un mobile en spirale à suspendre dans votre jardin. Samedi 18 juillet, 86e édition de la fête de la forêt au Gavre avec à 17h30 randonnée pédestre de 7 ou 13 km, repas champêtre à partir de 19h à animation musicale. Toutes les infos et réservations des repas sur LOSO. Samedi 18 juillet, de 10h à 18h au jardin public de Nozay, journée conviviale et festive. Structure gonflable, jeux et animations rythmeront cette journée placée sous le signe de la convivialité. Tout au long de l'après-midi, découvrez Cirque épique de la compagnie Mister Alambic.
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1: Bonjour à tous. Répondant à l'appel de l'océan, Vaiana s'aventure pour la première fois par-delà le récif de son île, accompagnée du célèbre demi-dieu Maui. Elle embarque pour un voyage inoubliable destiné à permettre à son peuple de retrouver sa prospérité. Philippe Fournier.
2: Vaiana, parle-moi un peu de toi. Parle-moi de tes espoirs, de tes rêves.
3: J'ai pas encore eu le temps d'y réfléchir.
2: C'est pas grave, j'improvise.
4: Disney poursuit sa stratégie d'adaptation en live action de ses plus grands succès. Après La Petite Sirène, Blanche-Neige, Le Roi Lion ou encore La Belle et la Bête, eh bien c'est au tour de Vaiana de revenir à l'écran 10 ans après la sortie du film d'animation qui a fait sensation. Le réalisateur Thomas Kael s'attaque à ce Disney culte des années 2010. C'est Catherine Lagaya, déjà apparue dans la série Les Fleurs Sauvages, qui prête ses traits à l'intrépide polynésienne dans ce long métrage en prise de vue réelle. De son côté, le personnage de Maui est incarné par Dwayne Johnson. Alors, cette adaptation séduira-t-elle les petits et grands fans du film d'animation? Réponse ce mercredi dans nos ciné.
2: Au cas où t'aurais pas remarqué, Maui rime avec réussite. Ouais, je suis balèze.
1: Vaiana, la légende du bout du monde, est dans nos salles ce mercredi. Une bonne façon de prendre le large et une bonne dose d'air frais venue de la mer. Également à l'affiche cette semaine, le passage de Brandt Andersen avec Yasmine Almasri et Omar Sy. Série 2015, 5 personnages, un médecin, un soldat, un passeur, un poète, un sauveteur. Voient leur destin se mêler dans un périple de tous les dangers sur le chemin vers la liberté. Evil Dead Burn, un film d'épouvante de Sébastien Vanicek avec Hunter Doan et Lucian Buchanan. Après l'enterrement de son mari, Alice se rend dans la maison isolée de sa belle famille pour partager un dernier repas à sa mémoire. Mais la réunion familiale bascule dans l'horreur lorsque ses proches se transforment l'un après l'autre en créatures démoniaques. Confrontée à cet enfer, Alice découvre que les vœux prononcés autrefois continuent de la lier à son mari bien au-delà de la mort. Également l'affiche cette semaine, La Chaleur de Stéphane de Moustier avec Tristan Richard et Martina Lamana. Kill Bill de Whole Bloody Affair de Quentin Tarantino à l'affiche Uma Thurman et David Carradine. Microstar, Seule la vie, L'écologie des sentiments ou encore Anami. Très bonne semaine ciné à tous.

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1: Bonjour à tous, on commence avec du football, avec les derniers matchs des quarts de finale de la Coupe du Monde 2026. À 23h, l'Angleterre affronte la Norvège, révélation du tournoi au Hard Rock Stadium de Miami. Un duel de buteurs qui opposera Harry Kane à son homologue Erling Haaland, match à suivre sur M6. Dans la nuit, l'Argentine de Lionel Messi affronte à Kansas City la Suisse, invitée surprise. Coup d'envoi à 3h du matin, heure française. Un mot de rugby, le 15 de France signe sa première victoire dans le championnat des nations. Large succès acquis dans la matinée face à l'Australie, 42 à 26. Mené pourtant à la mi-temps, les Français ont inscrit 6 essais et s'adjugent le bonus offensif. La prochaine rencontre samedi prochain, ce sera à Tokyo contre le Japon. En MotoGP, l'Espagnol Marc Marquez a remporté la course sprint du Grand Prix d'Allemagne, la 11e manche sur 22 de la saison. Parti en pole position, le champion du monde en titre a fait la course en tête de bout en bout et devance en qualification le frère cadet Alex Marquez et l'Italien Fabio Di Gianantonio. En tennis, le tournoi de Wimbledon, la finale dames qui se joue actuellement. Une finale 100% tchèque entre Karolina Muchová et Linda Noskova. Avantage à la dernière qui vient de remporter le premier set 6-2. Au programme demain, la finale homme entre le numéro 1 mondial, l'Italien Yannick Sinner, et l'Allemand Alexander Zverev qui a gagné Roland-Garros. En cyclisme, la 8e étape du Tour de France, l'arrivée à Bergerac s'est soldée par la 2e victoire du Belge Tim Merlier, une nouvelle fois au sprint. Pas de bouleversement au classement général, le Slovène Tadej Pogacar conserve le maillot jaune. Et puis un mot de basket, Victor Wembanyama poursuit l'aventure avec les Antonio Spurs. La franchise texane a officialisé la prolongation du joueur français pour plusieurs saisons. Contrat qui porte à 252 millions de dollars, soit environ 220 millions d'euros. Wembanyama aurait volontairement renoncé à un contrat encore plus lucratif afin de laisser davantage de marge financière aux Spurs et renforcer l'effectif et viser le titre en NBA. Fin de cette édition. Très bonne fin de journée à tous.